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0: Axel Perry avec vous ce mardi, bonjour, bienvenue, c'est la playlist 2000 pour rythmer votre 18 août. Avec tous les rendez-vous du matin à la fraîche, les températures redescendent, c'est vrai que ça fait du bien, on en parlera dans quelques secondes avec les infos. Il est 6h, la playlist 2000 pour démarrer Lady Gaga, Nelly et les Backstreet Boys. Juste après justement vos infos avec la rédac Chéri FM partout en France.
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0: Et les premières infos de ce mardi matin, c'est avec Oran Loz. Bonjour.
3: Bonjour Axel, bonjour à tous.
0: On commence par la météo avec toujours ce temps agréable, Oran.
3: Oui, il va faire bon aujourd'hui à l'exception du sud-est qui va encore souffrir de la chaleur. 6 départements sont toujours en vigilance orange canicule. Le ciel sera bien ensoleillé sur la moitié sud du pays. Ce sera un peu plus voilé sur la moitié nord. Côté température, on a entre 18 et 25 degrés. Puis cet après-midi, on attend 22 à Lille, 24 à La Rochelle, 27 à Paris, 31 à Lyon, 32 à Marseille et 36 à Montpellier.
0: Sébastien Lecornu promet l'artillerie lourde pour la reconstruction de la Gironde et des Landes.
3: Oui, le Premier ministre a annoncé hier toute une série de mesures lors de son déplacement sous les huées des habitants du Porge. 12 millions d'euros vont être débloqués pour les deux départements afin de lancer les travaux au plus vite. Annonce aussi de 6 millions pour la relance de la production agricole, des permis de construire délivrés sous un mois au lieu de trois et des aides pour les entreprises avec un moratoire de 3 mois sur les cotisations sociales et sur la taxe foncière. Sébastien Lecornu qui demande aussi un audit à l'agence publique chargée de la cybersécurité après le piratage du fisc. L'objectif est d'établir précisément les circonstances et les causes de cet incident, ayant provoqué la vente de données de plus de 670 000 usagers. Une enquête judiciaire est toujours en cours. En bref, à 8 mois de la présidentielle, Gérald Darmanin annonce son soutien à Édouard Philippe. Le garde des Sceaux renonce donc à sa candidature. Facebook et Instagram devant la justice. Le procès de Meta s'ouvre aujourd'hui en Californie. Accusé d'avoir rendu les adolescents accros, plusieurs États américains réclament près de 200 milliards de dollars de pénalités et une refonte de ces deux applications. Elle s'apprête à entrer dans l'histoire. Sophie Adno va se lancer aujourd'hui dans le vide spatial. Une première pour une astronaute française. Mission spectaculaire de plus de 6 heures où elle va devoir remplacer une antenne défectueuse. Et on pourra suivre en direct cette aventure sur la chaîne YouTube de la NASA à partir de 14h30. Enfin, de retour sur Terre, on vous emmène ce matin découvrir l'exposition Gianni Versace à Paris. Le succès est tel qu'elle est prolongée jusqu'au 31 octobre. Près de 30 ans après sa disparition, le créateur est encore très actuel. Une de ses robes est d'ailleurs devenue virale depuis qu'elle a été portée il y a quelques semaines par la chanteuse Sabrina Carpenter au Met Gala. On écoute Vincent Barnèche, coproducteur de l'exposition.
4: Cette tenue avec les imprimés de Marilyn Monroe, d'Andy Warhol, c'est une robe Gianni Versace. Quand on voit l'exposition et toutes les tenues, tous les accessoires également présentés, on se dit mais ça pourrait totalement être reporté de nos jours. Et bien sûr aussi des femmes exceptionnelles que Gianni Versace a presque, je dirais, lancées dans l'univers de la mode, que ce soit Kate Moss, Naomi Campbell, Cindy Crawford, des noms qui continuent de fasciner aujourd'hui et qui avaient été mis sur le devant de la scène par Gianni Versace.
3: Une interview d'Irina Capron, Gianni Versace, rétrospective, c'est le nom de cette exposition à voir au musée Mayol à Paris jusqu'au 31 octobre.
0: Merci, à tout à l'heure.
3: À tout à l'heure.
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Bon mardi, vous écoutez Chérie FM et je sais que c'est un peu dur ce matin, mais je vous comprends. On aimerait encore un peu retarder le réveil, la mettre 5 minutes de plus. Bon, allez, on va se motiver. Mardi 18 août, bonne fête aux Hélène, mais aussi les Héléna et les Marlène. Le soleil va se lever dans quelques minutes, vers 6h47. Ce matin, on profite encore de la fraîcheur là, avant de retrouver le soleil. Côté anniversaire, on pense à la chanteuse Iseult, 32 ans. Mika aussi, Mika 43 ans aujourd'hui. Difficile de faire plus efficace que Mika le matin, on l'adore. Et lui a été révélé par la Starac en 2023, c'est Julien Lib. Il fait ses 27 ans. Après la Starac, il s'est lancé dans sa carrière solo, notamment sorti son premier album Insolent. On parle aussi d'une petite anecdote Disney. Ouais, le 18 août, c'était en 1930, il y a 96 ans, jour pour jour. Un certain Pluto faisait sa toute première apparition à l'écran dans The Chain Gang. Enfin, pas exactement Pluto, à l'époque c'était un chien de garde complètement anonyme. Il faudra attendre un an pour qu'il prenne officiellement le nom de Pluto et devienne le célèbre compagnon de Mickey. Allez, bon réveil avec Chérie FM, David Guetta, Nelly et les Backstreet Boys aussi. Maintenant, avant de retrouver la météo des plages dans quelques minutes pour bien démarrer cette journée. Vous avez bien fait de choisir Chérie FM. Bon réveil.

0: 6h19, vous écoutez Chéri FM, bon réveil. Et si vous aviez prévu de prendre la voiture ce matin, rouler un petit peu, finir quelque part les pieds dans l'eau, on regarde où ça vaut le coup aujourd'hui avec la météo des plages. C'est Oran Loz qui nous a rejoint, bonjour.
1: Bonjour Axel, bonjour à tous.
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0: Et pour ce tour d'horizon de nos plages, on commence par les côtes de la Manche.
1: Oui, c'est là qu'il fera le plus frais, le ciel sera couvert toute la journée avec parfois même un peu de crachin en Bretagne. Côté température, on entend entre 17 et 20 degrés sur la plage et jusqu'à 21 dans l'eau.
0: Et sur la façade atlantique?
1: Eh bien, ce sera plutôt mitigé, quelques nuages mais aussi de belles éclaircies. Il fera 25 degrés sur la plage des Minimes à La Rochelle, 26 sur la plage de l'Océan à Anglette. L'eau, elle sera très, très agréable à 24 degrés.
0: Et enfin, on termine avec le bassin méditerranéen.
1: C'est là qu'il fera le plus chaud, des températures au-dessus des 30 degrés, 31 sur la plage de la Pinède à Antibes avec une eau à 29 degrés, 34 sur la plage du port de la Madrague à Marseille où il y aura quelques rafales de vent. L'eau, elle sera un peu plus fraîche aux alentours de 23 degrés.
0: Ça se rafraîchit un petit peu partout en France. Ceci dit, c'est pas plus mal, on respire au moins.
1: Oh oui, ça fait du bien, ça fait du bien.
0: Merci, à tout à l'heure. La météo des plages de retour à 7h20 et la playlist 2000 pour démarrer votre journée avec Pink et les Magic System sur Chéri FM.

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Et vos messages là en direct sur l'Instagram Chéri FM. On a Caroline à Caen avec son premier café, les fenêtres ouvertes et absolument rien de prévu pour elle avant midi. Ça commence plutôt bien la journée. Et avec Chéri FM, la playlist 2000. Jennifer Lopez arrive. On croisera aussi

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6: h 31, on ouvre les yeux avec Chérie FM, Jennifer Lopez pour la playlist 2000, c'est juste après vos infos. Et les infos de ce mardi, c'est avec Oran Loz, bonjour.
7: Bonjour Axel, bonjour à tous.
6: Tout de suite la météo et un temps qui s'annonce plutôt sympa aujourd'hui Oran.
7: Oui, les températures seront agréables, à l'exception du sud-est où 6 départements sont en vigilance orange canicule. Le ciel sera plutôt ensoleillé avec un léger voile nuageux sur la moitié nord.

0: intégral des taxes foncières et aussi de la CFE. Sébastien Lecornu qui demande aussi un audit à l'agence publique chargée de la cybersécurité après le piratage du fisc. L'objectif, établir précisément les circonstances et les causes de cet incident ayant provoqué la vente de données de plus de 670 000 usagers. Une enquête judiciaire est d'ailleurs toujours en cours. En bref, à 8 mois de la présidentielle, Gérald Darmanin annonce son soutien à Édouard Philippe. Le garde des Sceaux renonce donc à sa candidature. Le procès de Meta s'ouvre aujourd'hui en Californie. Facebook et Instagram sont accusés d'avoir rendu les adolescents accros. Plusieurs États américains réclament près de 200 milliards de dollars de pénalités et une refonte de ces deux applications. Je suis prête, ce sont les derniers mots de Sophie Adnaud. L'astronaute française s'apprête à sauter dans le vide spatial aujourd'hui. Une mission de plus de 6 heures où elle va devoir changer une antenne défectueuse avec son collègue américain. Un événement historique puisque ce sera la première française à effectuer une sortie dans l'espace.
1: Et enfin, si vous êtes en vacances dans la capitale, ne ratez pas cette exposition.
0: Elle s'appelle Gianni Versace Rétrospective et ça se passe au musée Mayol où vous allez pouvoir découvrir plus de 450 pièces exceptionnelles du créateur. Une exposition qui s'adresse à tout le monde. Vincent Barnèche est le coproducteur de l'événement. Écoutez.
2: C'est un extraordinaire voyage dans le temps, dans les années 90, dans une époque où presque tout était permis, où la créativité n'avait pas de limites. On voit également un savoir-faire d'exception avec des matériaux sublimés. Et on a également un voyage à travers le monde de l'art, aussi l'influence de l'opéra, des ballets, la collaboration emblématique de Gianni Versace avec Maurice Béjart. C'est vraiment une exposition mode, mais c'est surtout une exposition pop culturelle.
0: Des propos recueillis par Irina Capron. Et bonne nouvelle, l'expo est dispo jusqu'au 31 octobre.

0: 6h38, votre journée démarre avec Chérie FM, c'est le réveil chéri de l'été.
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0: Et avec votre horoscope en ce 18 août, Bélier, une rencontre sympathique pourrait vous surprendre côté cœur.
2: Taureau, aujourd'hui place à la franchise et au projet qui compte. Votre détermination pourrait même vous rapprocher d'une belle réussite.
3: Gémeaux, un peu de recul vous ferait du bien côté cœur comme au travail.
4: Cancer, une rencontre inattendue pourrait bouleverser vos certitudes.
5: Alors profitez d'une ambiance professionnelle calme pour faire naître de nouvelles idées.
6: Les lions, envie de changement, la journée est idéale pour réfléchir à une nouvelle direction et vous offrir un peu plus de liberté.
7: Vierge, écoutez davantage votre cœur, l'amour se réinvente et côté professionnel, vous avez enfin l'occasion de faire entendre vos idées.
8: Balance, de nouveaux projets se dessinent côté cœur comme au travail, mais attention à ne pas vouloir tout gérer, votre travail est déjà largement reconnu.
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0: Et il est pour vous les scorpions, vous rayonnez littéralement aujourd'hui, charme au maximum et une rencontre prometteuse possible, tandis que le travail vous invite à créer de nouvelles opportunités.
9: On passe au Sagittaire, votre créativité pourrait provoquer une jolie rencontre.
10: Et même si la routine vous pèse au travail, une petite surprise pourrait bien égayer votre journée.
11: Capricorne, passez à l'action, un projet que vous aviez mis de côté pourrait enfin prendre vie et vous ouvrir de nouvelles portes.
12: Verseau, côté cœur, tout paraît simple et léger, en couple comme célibataire, vous profitez pleinement des bons moments et des nouvelles rencontres.
0: On termine cet horoscope avec les Poissons. Ce mardi, votre charme fonctionne, alors laissez-vous porter par une nouvelle rencontre.
13: Au travail aussi, une information inattendue pourrait vous jouer et puis vous donner un joli coup d'avance surtout.
0: Votre horoscope complet, c'est sur chérifm.fr et la playlist 2000 avec Jerry Halliwell, 50 Cent aussi qui arrive. Et avant ça, on écoute Oria pour se réveiller à 6h40. 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

0: 6h52 avec Chéri FM. On part s'installer sur le Transat tout de suite.
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0: Et alors, petite histoire assez incroyable ce mardi qui nous vient de Belgique, avec des ouvriers qui étaient simplement en train de faire des travaux dans un immeuble. Ils installaient des canalisations, donc vraiment une journée de boulot classique, jusqu'à ce qu'ils tombent sur quelque chose de caché dans un mur. Ils découvrent une sorte de caisse et en regardant de plus près, ils comprennent qu'il s'agit en fait d'un coffre-fort. Alors évidemment, vous ouvrez ça, vous vous demandez ce qu'il peut bien y avoir dedans. Et la surprise, des pièces, des pépites et plusieurs lingots d'or. Et pas juste quelques bijoux oubliés au fond d'une boîte. Il y en a pour 9 millions d'euros. Les ouvriers ont évidemment prévenu le propriétaire du bâtiment et la police. Maintenant, une enquête va devoir déterminer à qui appartient tout cet or. Et surtout, d'où il vient. Pour l'instant, personne ne touche à ce trésor. Et il y a quand même une jolie possibilité derrière tout ça. Si l'organisation qui possède le bâtiment récupère une partie de l'argent, elle aimerait l'utiliser pour aider les personnes sans abri de la région. Et quant aux ouvriers qui ont fait la découverte, ils pourraient éventuellement recevoir une commission. Comme quoi, quand vous faites des travaux, ça vaut peut-être quand même le coup de regarder partout. Hein. Allez, retour de votre info du Transat demain, à la même heure, sur Chéri FM et la playlist 2000, avec vous pour démarrer la journée. On écoute Shakira sur Chéri FM.

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3: Il sera bientôt 7h.
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16: Ouais, encore dans le lit avec la playlist 2000 de Chéri FM. Très vite, Britney Spears, Justin Timberlake et les infos.
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1: 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Chéri FM dans le Hainaut et en Picardie, les infos avec Anthony Beck.
17: Bonjour à tous. À la une, Sébastien Lecornu demande un audit à l'agence publique chargée de la cybersécurité après le piratage du fisc. L'objectif est d'établir précisément les circonstances et les causes de cet incident ayant provoqué la vente de données de plus de 670 000 usagers. Une enquête judiciaire est toujours en cours. L'actu, c'est aussi Facebook et Instagram devant la justice. Le procès de Meta s'ouvre aujourd'hui en Californie. Accusé d'avoir rendu les adolescents accros, plusieurs États américains réclament près de 200 milliards de dollars de pénalités et une refonte de ces deux applications. Dans le reste de l'actualité, cet arrêté anti-rassemblement dans le Valenciennois, il a été mis en place depuis quelques jours à Rennes et interdit les rassemblements de plus de 3 personnes nuisant à l'ordre sur la voie publique. Il est instauré de 17h à 5h du matin et ce jusqu'au 31 décembre. Elle se prépare à Noyon et aura lieu à la mi-septembre. Il s'agit de la fête de la Libération. Une centaine de véhicules de la Seconde Guerre mondiale, dont un char, sont attendus le week-end des 12 et 13 septembre au campus Innovia. En nouveauté pour cette édition, un stand de tir à blanc avec des armes à feu de l'époque, animé par un armurier compiégnois. Sans oublier des baptêmes en jeep, un dîner dansant et la bourse Militaria durant ces 2 jours. Et enfin, si vous êtes en vacances dans la capitale, ne ratez pas cette exposition Gianni Versace rétrospective. C'est au musée Mayol où vous allez pouvoir découvrir plus de 450 pièces exceptionnelles du créateur. Une exposition qui s'adresse à tout le monde. Vincent Baronèche est coproducteur de l'événement.
18: C'est un extraordinaire voyage dans le temps, dans les années 90, dans une époque où presque tout était permis, où la créativité n'avait pas de limites. On voit également un savoir-faire d'exception avec des matériaux sublimés. Et on a également un voyage à travers le monde de l'art, aussi l'influence de l'opéra, des ballets, la collaboration emblématique de Gianni Versace avec Maurice Béjart. C'est vraiment une exposition mode, mais c'est surtout une exposition pop culturelle.
17: Et voilà des propos recueillis par Irina Capron. Bonne nouvelle, l'exposition Gianni Versace est prolongée jusqu'au 31 octobre. C'est la première grande rétrospective française consacrée aux couturiers italiens depuis 40 ans.
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17: Et quelques gouttes par endroit ce matin, mais le temps redeviendra sec pour le reste de la journée. Un ciel bien nuageux dans l'ensemble et des températures plus fraîches. On relève de 16 à 18 degrés ce matin. On atteindra 21-24 degrés au meilleur de la journée à Saint-Va, Benet et Ham. 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Voilà pour l'essentiel de l'actualité. On revient dans 30 minutes avec l'info. Et tout de suite, c'est le Réveil Chéri. Chéri de l'été.
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15: Le réveil chéri de l'été sur Chéri FM, qui dit été dit baignade. 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Rendez-vous à 7h20.

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1: Mardi matin, vous écoutez Chérie FM et on continue cette dernière semaine du Réveil Chéri de l'été. Dès lundi prochain, retour d'Alex et Tiffany pour le Réveil Chéri. Et en ce 18 août, on pense aux Hélène, Marlène aussi, puisque c'est leur fête. Bonne fête aussi à vous. Les anniversaires du jour, Carole Bouquet, 69 ans, James Bond Girl, entre autres. Julien Lib aussi, qui fête ses 27 ans. Il a été révélé par la Starac il y a quelques années. Et Mika souffle ses 43 bougies. On l'adore, Mika. Ça met direct de bonne humeur. Hein. Et retour dans les années 2000. Il y a 20 ans, on était en plein été 2006. Et le numéro 1 des ventes en France à cette période, c'était Tribal King, façon sexe. Et un très bon réveil avec Chérie FM, 7h09, Britney Spears pour la suite, on écoute aussi Lucy Pearl et Christophe Maé. On va pouvoir faire le petit « J'avoue ». Puis la météo des plages aussi qui arrive juste après sur Chérie FM.

0: FM, la journée démarre bien avec le réveil chéri de l'été. Et ce mardi, vous êtes peut-être loin de la mer, mais comme on dit, loin des yeux, près du cœur. Alors on vous emmène faire un petit tour des plages avec Aurélie Loz, bonjour.
1: Bonjour Axel, bonjour à tous.
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0: Et sur les plages, pas mal de nuages sur le littoral de la Manche.
1: Oui, le ciel sera nuageux avec même un peu de crachin parfois et quelques rafales de vent. Il fera environ 21 degrés sur la plage d'Étretat, 23 sur la plage de la Banche dans les Côtes d'Armor. Et pour les courageux qui voudraient s'y baigner, comptez entre 18 et 21 degrés dans l'eau.
0: Ce sera sans moi. Des nuages aussi sur la façade atlantique.
1: Oui, mais il y aura aussi de belles éclaircies. On attend 23 degrés sur la plage de Domino, sur l'île d'Oléron, 25 à Saint-Nazaire et sur la plage de l'Aiguillon à la Teste de Buch, avec une eau plutôt agréable, entre 23 et 25 degrés.
0: Et enfin, on attend un grand soleil, de la chaleur et du vent du côté de la Méditerranée.
1: Oui, il fera 32 degrés à Ramatuel, 35 au Gros du Roi, 36 à la Grande Motte. Vous pourrez vous baigner sans problème. L'eau sera à 27 degrés.
0: Ah oui, sans problème. Effectivement, 27 degrés, c'est la limite. On est très bien. Après, on appelle ça un spa.
1: Après, c'est une baignoire.
0: C'est ça. Merci beaucoup. À tout à l'heure.
1: À tout à l'heure.
0: Avec grand plaisir. Et la journée commence. Ambiance de matin, le réveil avec Sean Paul et Amel Bent. 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

0: votre été. On embrasse Karine qui nous écoute à Metz. Elle travaille aujourd'hui, mais elle nous promet une soirée terrasse après le boulot. Voilà, il faut savoir se trouver des petits moments comme ça qui sentent bon les vacances dans la journée. Vous avez bien raison d'en profiter. Et puis c'est avec Chérie FM en plus, donc tout va bien. Nelly Furtado arrive très vite avec Super Funk et votre horoscope pour ce mardi 18 août. 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
0: On se prépare avant le travail avec Chérie FM, playlist 2000, Nelly Furtado, juste après les infos.
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16: Bonjour à tous, à la une, des recherches sont en cours pour retrouver l'équipage d'un voilier de 13 mètres à la dérive au large de l'île Dieu en Vendée. C'est un passager d'un ferry qui a donné l'alerte hier en voyant l'embarcation dans une mauvaise posture. Personne n'a été trouvé à bord, on ignore à l'heure actuelle le nombre de potentiels occupants. L'actu, c'est aussi Sébastien Lecornu qui a détaillé toute une série de mesures pour venir en aide aux sinistrés des incendies en Gironde et dans les Landes. 12 millions d'euros débloqués pour les collectivités afin de pouvoir lancer les travaux d'urgence. Des permis de construire seront accordés sous un mois pour les maisons détruites ou endommagées. Le gouvernement qui a aussi tenu à prévenir les assureurs qui révéleraient le nom des compagnies qui seront réfractaires pour indemniser les victimes. Dans le reste de l'actualité, cette vaste escroquerie à la prime Rénov dans l'Aisne. Le 6 août dernier à Jussy, les enquêteurs de la brigade financière de la police judiciaire de la Somme ont interpellé l'auteur présumé de cette escroquerie. L'homme aurait monté de faux dossiers pour toucher ses aides du dispositif MaPrimeRénov. Le préjudice est estimé entre 500 000 et 1 million d'euros, au préjudice de 15 victimes. Cet événement sportif unique dans le Péronnet, la venue des légendes du RC Lens à Saïd.

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0: Et après quelques dernières gouttes par endroit ce matin, le temps va redevenir sec avec un ciel assez nuageux. On attend un peu de vent et des températures un peu plus fraîches. Comptez de 16 à 18 degrés ce matin pour atteindre 21 à 24 degrés cet après-midi dans le Hainaut. Et en Picardie, le réveil chéri de l'été, c'est tout de suite. Et l'info revient à 8 heures.
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4: Ce matin, on va retrouver le collecteur de l'été sur Chéri FM et Nicolas Bourboin qui nous parlera même d'une reprise des années 2000. Soyez là à 7h50 et c'est aussi en podcast dès maintenant sur l'application mobile Chéri FM. Le réveil chéri de l'été continue. Super Funk, Alizé et Nelly Furtado pour la playlist 2000. Très bon réveil, vous écoutez Chéri FM.

0: 7h37 avec Chérie FM, la playlist 2000 dans la voiture, en route pour le travail.
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0: Et on jette un coup d'œil à votre horoscope pour ce 18 août. Bélier, une rencontre sympathique pourrait vous surprendre côté cœur pendant qu'une petite évolution au travail vous redonne l'envie d'avancer. Taureau, aujourd'hui place à la franchise et au projet qui compte. Votre détermination pourrait même vous rapprocher d'une belle réussite.

0: Gémeaux, un peu de recul vous ferait du bien côté cœur comme au travail. Cancer, une rencontre inattendue pourrait bouleverser vos certitudes. Alors profitez d'une ambiance professionnelle calme en ce mois d'août. Lion, envie de changement, la journée est idéale pour réfléchir à une nouvelle direction et vous offrir un peu plus de liberté. Vierge, écoutez davantage votre cœur, l'amour se réinvente et côté professionnel, vous avez enfin l'occasion de faire entendre vos idées. Balance, de nouveaux projets se dessinent côté cœur comme au travail, mais attention à ne pas vouloir tout gérer, votre travail est déjà largement reconnu.
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0: Il est pour vous les scorpions, vous rayonnez littéralement aujourd'hui, charme au maximum et une rencontre prometteuse possible, tandis que le travail vous invite à créer de nouvelles opportunités. Sagittaire, votre créativité pourrait provoquer une jolie rencontre et même si la routine vous pèse au travail, une petite surprise pourrait bien égayer votre journée. Capricorne, passez à l'action, un projet que vous avez mis de côté pourrait enfin prendre vie. Verseau, côté cœur, tout paraît simple et léger. En couple comme célibataire, vous profitez pleinement des bons moments. On termine avec les poissons, votre charme fonctionne, alors laissez-vous porter par une nouvelle rencontre. Playlist 2000, dès maintenant, quel plaisir de retrouver le groupe Superfunk ce matin, avant d'écouter Alizé sur Chéri FM.
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0: Et plein de souvenirs encore avec le collector de l'été ce mardi. Bonjour Nicolas.
3: Bonjour, et si je vous parle de l'été 98, vous pensez forcément à ça.
4: Vous le croyez ça, l'équipe de France est championne du monde en battant le Brésil 3-0. Je crois qu'après avoir vu ça, on peut mourir tranquille.
3: Le 12 juillet, les Bleus entrent dans l'histoire, c'est l'effervescence. 1,5 million de personnes se retrouvent spontanément sur les Champs-Élysées à Paris. Un été qui sera inévitablement marqué par ce qui est devenu l'hymne de l'équipe de France, « I Will Survive » de Gloria Gaynor. Et puis, fin juillet, les Rolling Stones donnent leur premier concert dans le tout récent Stade de France pendant que 9 millions de personnes se pressent au cinéma voir le Dîner de cons sorti quelques semaines plus tôt.
5: La boulette.
6: Ça dépasse tout ce que j'ai pu imaginer.
5: Ah oui, j'ai fait la boulette.
6: On a repoussé les limites, là.
3: Enfin, souvenez-vous, en 98, vous dansiez aussi sur Suavemente, signé Elvis Crespo, un succès repris quelques années plus tard par un certain Paul Claes.
0: Ah oui Nicolas, Paul Claes, en 2005 d'ailleurs, Suavemente. Quelques pas de danse et on y va sur Chéri FM, à demain Nicolas.
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0: 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Anastasia de retour après 8h, Mojo aussi. Vous écoutez Chéri FM, c'est la playlist 2000 très vite.
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15: Il sera bientôt 8h.
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21: On est bien ensemble, début de journée avec Chérie FM, la playlist 2000 à 8h avec Anastasia Devband et Mojo, juste après les infos.
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23: Bonjour à tous. À la une, à l'étranger, Facebook et Instagram ont rendez-vous avec la justice aujourd'hui. Le groupe Meta est accusé de rendre accro les adolescents aux réseaux sociaux. Plusieurs États américains réclament près de 200 milliards de dollars de pénalités et une refonte de ces deux applications, Facebook donc et Instagram. Dans l'actu également, l'allocation de rentrée scolaire est versée à partir d'aujourd'hui à près de 3 millions de familles. Une prime sous condition de ressources pour faire face aux dépenses liées à l'achat des fournitures. Son montant varie de 426 à 466 euros cette année. À l'occasion ce matin de nous glisser dans les coulisses de l'élaboration des produits de la rentrée. Vous ne le savez peut-être pas, mais ils passent tous un tas de tests avant de se retrouver en rayon. Écoutez Antoine Lacroix, il est président de la marque MAPED.
0: On fait venir des enfants, souvent le mercredi, et on observe très précisément la façon dont ils interagissent avec les produits, comment ils saisissent, comment ils tiennent le produit. Donc on leur fait souvent tester des maquettes, on appelle même ça des monstres parfois, c'est des choses très, très peu ressemblantes avec le produit final, et qui permettent de faire des itérations, et sur les 2-3 ans que peut durer le cycle de développement d'un produit, eh bien, affiner nos choix design pour être à la fois le plus attractif possible et le plus compréhensible et le plus ergonomique possible pour nos jeunes consommateurs.
23: Et voilà des propos recueillis par Guillaume Pinga. Dans le reste de l'actualité, cet arrêté anti-rassemblement dans le Valenciennois, il a été mis en place depuis quelques jours à Rennes et interdit les rassemblements de plus de 3 personnes nuisant à l'ordre sur la voie publique. Et il est instauré de 17h à 5h du matin et ce jusqu'au 31 décembre. Elle se prépare à Noyon et aura lieu à la mi-septembre. Il s'agit de la fête de la Libération. Une centaine de véhicules de la Seconde Guerre mondiale, dont un char, sont attendus le week-end du 12 et 13 septembre au campus Innovia. En nouveauté pour cette édition, un stand de tir à blanc avec des armes à feu de l'époque animé par un armurier compiégnois. Sans oublier des baptêmes en jeep, un dîner dansant et la bourse militaria durant ces 2 jours. Et enfin, direction l'espace, je suis prête. Ce sont les derniers mots de Sophie Adnaud. L'astronaute française s'apprête à sauter dans le vide spatial aujourd'hui. Une mission de plus de 6 heures où elle va devoir changer une antenne défectueuse avec son collègue américain. Un événement historique puisque ce sera la première française à effectuer une sortie dans l'espace.
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23: Et quelques gouttes par endroit ce matin, mais le temps redeviendra sec pour le reste de la journée. Un ciel bien nuageux dans l'ensemble et des températures plus fraîches de 16 à 18 degrés actuellement. 21 à 24 degrés au meilleur de la journée à Bazuel, Lédin et Tertry. 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Bonne matinée, le réveil chéri de l'été se poursuit et l'info revient dans moins de 30 minutes.
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0: mardi matin, vous écoutez Chéri FM, Axel Perry avec vous. Trop content d'être là. Bah oui, c'est le réveil chéri de l'été. Et pensez-y, on souhaite une bonne fête aux Marlène, Hélène aussi en ce 18 août. Les anniversaires du jour, c'est notamment Iseult, une des plus belles voix de ces dernières années, j'ai pas peur de le dire. Hein. C'est magnifique, hein. C'est aussi l'anniversaire de Mika, 43 ans. On l'écoute, c'est Mika ce matin. Et puis Julien Lib aussi. Beaucoup de monde hein, ce matin. Oh, c'est le cas de le dire. Si seulement on s'était dit les choses, si seulement. Julien Lib, lui, qui fête ses 27 ans, qui a été révélé par la Starac en 2023. Et petite anecdote Disney, on retourne en 1930, le 18 août, et c'est la première fois que l'on voit Pluto sur l'écran. Oui, première apparition dans The Chain Gang. Enfin, pas exactement Pluto, à l'époque c'était un chien complètement anonyme. Et alors à partir de l'année d'après, il a pris le nom de Pluto et c'est devenu le célèbre compagnon de Mickey. Voilà, au moins vous savez tout sur cette histoire. Rendez-vous maintenant pour le réveil chéri de l'été avec Mojo. On écoute aussi Milo et Def Bond. Bon réveil, vous écoutez Chéri FM.
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0: La journée commence à peine avec Chérie FM, 8h19, et je sais que beaucoup ont déjà tout leur programme prévu, direction la plage pour les vacances. Et bon, on vérifie cette météo des plages avec Oran Loz, bonjour.
1: Bonjour Axel, bonjour à tous.
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0: Et on commence notre tour de France des plages par la Manche.
1: Oui, c'est là où l'eau sera la plus fraîche, entre 18 et 21 degrés. Sur la plage, le ciel sera très nuageux avec parfois un petit peu de crachin et des températures aux alentours des 21 degrés sur la côte bretonne jusque dans le Pas-de-Calais.
0: Une météo un peu plus clémente sur la façade atlantique.
1: Le ciel alternera entre passages nuageux et belles éclaircies. L'eau, elle sera à 24 degrés. On attend entre 23 et 25 degrés sur les plages du bassin d'Arcachon, 25 aussi sur la plage du Prévent à Cap-Breton dans les Landes.
0: Et enfin, si vous êtes du côté de la Méditerranée, il va faire encore très chaud aujourd'hui.
1: Un grand soleil toute la journée avec entre 30 et 36 degrés sur les plages. Pas mal de vent aussi et une mer chaude. Vous pourrez vous y baigner tranquillement jusqu'à 31 degrés à Saint-Jean-Cap-Ferrat dans les Alpes-Maritimes.
0: Bon ben voilà, Oran, je m'arrête là-bas. Merci beaucoup. Hein. Saint-Jean-Cap-Ferrat, ça me va très bien. À plus tard, merci beaucoup.
1: À plus tard.
0: Et on écoute Lucenzo pour ce mardi matin sur Chérie FM.

0: Chérie FM, ce matin, on va garder cette petite ambiance d'été avec nous, que vous soyez dans la voiture, la direction, le boulot, ou alors tranquillement sur la terrasse avec le petit-déj. Bon, c'est la playlist 2000 de Chérie FM avec vous et Lady Gaga très vite. On écoute aussi l'hymne de la Coupe du Monde cette année avec Shakira sur Chérie FM.
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2: Lady Gaga arrive sur Chéri FM. 8h30, la playlist 2000 de ce mardi. C'est juste après les infos. Bon réveil.
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3: Bonjour à tous. À la une, Sébastien Lecornu a détaillé toute une série de mesures pour venir en aide aux sinistrés des incendies en Gironde et dans les Landes. 12 millions d'euros débloqués pour les collectivités afin de pouvoir lancer les travaux d'urgence. Des permis de construire seront accordés sous un mois pour les maisons détruites ou endommagées. Le gouvernement qui a aussi tenu à prévenir les assureurs qu'ils révéleraient le nom des compagnies qui seront réfractaires pour indemniser les victimes. Que s'est-il passé au large de l'île Dieu? L'équipage d'un voilier de 13 mètres a disparu. Aperçu à la dérive par un passager d'un ferry, les secours sont à la recherche depuis hier soir. On ignore leur nombre, mais personne n'a été retrouvé à bord. Dans le reste de l'actualité, cette vaste escroquerie à la prime Rénov' dans l'Aisne. Le 6 août dernier à Jussy, les enquêteurs de la brigade financière de la police judiciaire de la Somme ont interpellé l'auteur présumé de cette escroquerie. L'homme aurait monté de faux dossiers pour toucher des aides du dispositif. Le préjudice est estimé entre 500 000 et 1 million d'euros au préjudice de 15 victimes. Suivez les traces des anciens confiseurs et de la bêtise de Cambrai ce vendredi. Au gré d'un parcours, venez découvrir les façades ayant abrité les confiseries cambraisiennes. Une visite sucrée organisée par le service Ville d'Art et d'Histoire. Lors de cette balade, vous pourrez déguster ces incontournables bonbons qui font la célébrité de la ville. Départ à 10h et à 11h30, le tarif est de 6 euros ainsi que 4 euros tarif réduit. Rendez-vous devant l'hôtel de ville, place Aristide Briand. Réservation indispensable sur le site billetterie.destination-cambrésie.fr. Et on termine par cet événement sportif unique dans le Péronnet, l'avenue des légendes du RC Lens à Saïs-Alizel. Le 29 août prochain, l'US

0: 18 degrés actuellement. 21-24 degrés pour cet après-midi du côté de Hélincourt, Fonsomme et Pont-l'Évêque. 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Bonne matinée, le réveil chéri de l'été se poursuit. Et l'info, ça sera à 9h.
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0: 8h37, on se prépare pour le travail avec Chérie FM.
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0: Et l'horoscope de ce mardi 18 août. Bélier, une rencontre sympathique pourrait vous surprendre côté cœur pendant qu'une petite évolution au travail vous redonne l'envie d'avancer. Taureau, aujourd'hui, place à la franchise et au projet qui compte. Gémeaux, un peu de recul vous ferait du bien côté cœur comme au travail. Cancer, une rencontre inattendue pourrait bouleverser vos certitudes. Alors profitez aussi d'une ambiance professionnelle calme en ce mois d'août. Lion, envie de changement ? La journée est idéale pour réfléchir à une nouvelle direction et vous offrir un peu plus de liberté. Vierge, écoutez davantage votre cœur, l'amour se réinvente et côté professionnel, vous avez enfin l'occasion de faire entendre vos idées. Les balances, de nouveaux projets se dessinent pour vous côté cœur comme au travail, mais attention à ne pas vouloir tout gérer, votre travail est déjà largement reconnu.
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0: Allez, on passe au Scorpion, c'est vous le signe Chérie FM du jour. Vous

rayonner littéralement aujourd'hui. Charme au maximum et une rencontre prometteuse possible, tandis que le travail vous invite à créer de nouvelles opportunités. On passe au Sagittaire, votre créativité pourrait provoquer une jolie rencontre et même si la routine vous pèse au travail, une petite surprise pourrait bien égayer cette journée. Capricorne, passez à l'action. Oui, un projet que vous avez mis de côté pourrait enfin prendre vie. Verseau, côté cœur, tout paraît simple et léger, que vous soyez en couple ou alors célibataire. On termine cet horoscope avec les Poissons, votre charme fonctionne, alors laissez-vous porter par une nouvelle rencontre. Voilà pour votre horoscope sur Chéri FM et on va pouvoir se remémorer là quelques souvenirs de Coupe du Monde avec Shakira. Vous écoutez Chéri FM.

0: Chérie FM, la radio de vos vacances. C'est le réveil chéri de l'été et avec toute l'équipe en grande forme jusqu'à 9h. Tout à l'heure, justement, retour des tendances 2000 avec la folie MSN, les Skyblog aussi. On en reparle ensemble vers 8h50. Et la playlist 2000, bon, la session karaoké se prépare avec le duo Diams et Vita. Et puis One T. J'adore. C'est ça, chérie FM. Bon mardi.
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1: À tous ceux qui savent que la rentrée, ça rime avec retourner au travail. Et surtout, refaire la queue pour la salle de bain.
2: Bon, t'as bientôt fini, c'est aussi chez moi, hein.
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0: votre code secret et terminé par dièse. Vous avez 2 nouveaux messages. Nouveau message reçu hier à 22h51. Nouveau message reçu hier à 23h28.
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0: fou de toi,
1: ouais. Mardi, on est ensemble sur Chéri FM. Le réveil chéri de l'été, il est 8h50. Et c'est le retour des tendances 2000.
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1: Samuel Coiffard est avec nous en ce 18 août. Salut Samuel.
4: Salut Axel, bonjour à tous. Ta MSN ou encore viens voir mon Skyblog. Retour au début des années 2000. Les ados découvrent les tout premiers réseaux sociaux. Et rapidement, MSN devient incontournable au collège et lycée.
5: Je m'appelle Petite Princesse. Mon surnom c'est Matouk, Chéri, Nutella, Desta, Crasseuse.
4: Sur MSN, on ajoutait nos amis avec leur adresse mail. Souvent du genre missprincesse@hotmail.fr ou bien lebeaugosse65@yahoo.fr. Et surtout, on abusait des whiz pour interpeller nos potes.
6: Parlons maintenant des blogs.
7: Là, c'est un journal, pas vraiment intime, puisque tout le monde peut le consulter sur la toile, un bloc-notes en quelque sorte.
4: Et en rentrant à la maison après l'école, obligé de partager son humeur sur son Skyblog, c'est l'époque des photos de profil particulières, soit trop sombres, soit trop lumineuses, souvent un selfie devant le miroir. Et c'est aussi le début du langage SMS, à base de TKT, LOL et des premiers emojis. Allez, bonne journée Axel.
1: Bonne journée, à demain Samuel. Et Chéri FM, c'est aussi sur l'application mobile. Il y a les podcasts, hein, les tendances 2000 à retrouver dès maintenant. Et la playlist 2000, on écoute Wenty pour démarrer la journée.

0: Vous écoutez Chéri FM ce mardi, alors pour certains c'est encore les vacances, mais vous avez bien raison d'en profiter. Sinon pour votre matinée au travail, elle est là avec nous, c'est Angélique à partir de 9h, salut.
1: Salut Axel, oui j'en connais qui sont encore en vacances, d'autres qui sont déjà au travail. Et pour ça il y a la playlist 2000 qui convient à tout le monde ce
0: c'est
1: matin.
0: Vrai
1: oui, bah, on va commencer avec Kyo, Rihanna, Star Sailor aussi.
0: Et ça c'est bien, ça, oui. Ça nous met dans l'ambiance de l'été au final.
1: Ça motive, ça donne envie de danser autour de la piscine, il y en a vraiment pour tout le monde. Et tout ça c'est juste après les infos à 9h sur Chéri FM.
0: Merci, à tout à l'heure.
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16: Il sera bientôt 9h.
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2: Matinée avec Chéri FM, il est 9h, vous avez choisi la playlist 2000, vous faites bien. Rihanna et Star Sailor à retrouver après les infos sur Chéri FM, bienvenue.
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2: 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Bienvenue sur Chéri FM dans le Hainaut et en Picardie. Vos infos avec Anthony Beck. Bonjour Anthony.
28: Bonjour Angélique, bonjour à tous. À la une, après le piratage du fisc et l'enquête en cours, Sébastien Lecornu demande un audit à l'agence publique chargée de la cybersécurité. Le Premier ministre veut connaître les circonstances et les causes de cet incident ayant provoqué la vente de données de plus de 670 000 usagers. Dans l'actu également, 3 millions de familles vont recevoir aujourd'hui le versement de l'allocation de rentrée scolaire, un montant qui varie de 426 à 466 euros, de quoi financer les cahiers, stylos et classeurs pour la rentrée. Dans le reste de l'actualité, cet arrêté anti-rassemblement dans le Valenciennois, il a été mis en place depuis quelques jours à Rennes et il interdit les rassemblements de plus de 3 personnes nuisant à l'ordre sur la voie publique. Il est instauré de 17h à 5h du matin et ce jusqu'au 31 décembre. Cette vaste escroquerie à la prime Rénov dans l'Aisne, l'auteur présumé a été interpellé le 6 août dernier à Jussy par les enquêteurs de la brigade financière de la police judiciaire de la Somme. L'homme aurait monté de faux dossiers pour toucher des aides du dispositif. Le préjudice est estimé entre 500 000 et 1 million d'euros et concerne une quinzaine de victimes. Profitez des vacances pour donner votre sang. Une collecte est organisée aujourd'hui à la salle de réception du Chevalet de Noyon. C'est de 14h à 19h et jeudi toute la journée au Palais de Fervaques à Saint-Quentin. À noter également un don le lundi 31 août toute la journée au marché couvert de Cambrai. Vous pouvez réserver votre créneau sur le site de l'établissement français du sang. Et enfin, elle a rendez-vous avec l'histoire. Sophie Adnaud va se lancer dans le vide spatial pendant plus de 6 heures. C'est une première pour une astronaute française. Vous pourrez suivre le direct à partir de 14h30 sur la chaîne YouTube de l'Agence spatiale européenne.
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28: Avec quelques dernières gouttes par endroit ce matin, mais le temps redevient très rapidement sec pour le reste de la journée. Un ciel bien nuageux dans l'ensemble et des températures un peu plus fraîches. On relève de 16 à 18 degrés actuellement et on atteindra 21 à 24 degrés au meilleur de la journée, notamment à Bazuel, Lédin et Tertry. 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Voilà pour l'essentiel de l'actualité de ce mardi. Retour de la playlist de 1000 avec toute l'équipe et notamment Angélique pour vous accompagner dans le Hainaut et en Picardie sur Chéri FM. Bonne matinée.
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Sur Chérie FM Kyo, groupe star des années 2000 dans les cours de collège et de lycée. Bah, y avait toujours un guitariste un peu blondinet dans la cour pour reprendre leur titre. Dans mon lycée, il s'appelait Nicolas. D'ailleurs, il ira peut-être les applaudir dès janvier prochain en tournée. Vous savez quoi, on reste dans les années 2000 ce matin. C'est bourré de souvenirs, la preuve, avec Sean Kingston. Et il y a aussi Robbie Williams.

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Anastasia sur Chéri FM, elle est aussi passée dans le podcast Nos années 2000 de Séverine Ferrer et c'est à retrouver sur l'application Chéri FM ou sur chérifm.fr. La playlist 2000 continue ce matin avec David Guetta, juste après Kenny Williams sur Chéri.

0: matinée à tous. Merci d'avoir mis Chéri FM, la playlist 2000, pour se motiver au travail, pour vous accompagner pendant vos vacances. On est là, on ne se quitte jamais. Chéri FM est partout avec vous. Sur l'application Chéri FM de votre smartphone, sur vos enceintes connectées à la maison, chérifm.fr au travail et même le DAB+ dans la voiture. On est là partout à revivre nos années 2000 avec vous et avec Katy Perry ce matin. Qu'on a vu danser dans une quincaillerie à Montréal avec son amoureux Justin Trudeau. Katy Perry, Jojo, Britney Spears aussi sur Chéri FM pour vous. C'est 30 minutes de musique non-stop ce matin.
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16: Il sera bientôt 10h.
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0: 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Et à 10h, on est là pour vous accompagner pendant votre café avec Tayo Cruz, Britney Spears et Katy Perry. C'est la playlist 2000 sur Chérie FM.
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0: Chérie FM, et ici il y a toujours un petit air de vacances, même si c'est vrai, depuis hier on est nombreux à avoir retrouvé le chemin du bureau, les collègues, la routine. Allez, vous savez quoi, on vous glisse une playlist 2000 qui sent bon le soleil encore avec 50 Cent qui arrive. Tous vos souvenirs 2000 sont ici. Et c'est avec ce classique qu'il y aura aussi Sean Paul et Pink. Et puis comme on parle de routine, c'est le rituel, hein, tous les matins à 10h30, la Battle Chérie FM. Vous votez pour le titre que vous avez envie d'écouter. Le prochain rendez-vous, la Battle Chérie FM revient. Ce sera lundi ici à 10h30 évidemment. Vous serez là.
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0: Chérie FM ce matin avec une bonne recommandation. Si vous êtes fan de Lady Gaga, ses 20 ans de carrière, une véritable touche à tout. Elle est autrice, compositrice, interprète et aussi actrice. Toute sa carrière est retracée dans un documentaire qui est disponible sur arte.tv en 7 albums. Elle s'est imposée comme une icône pop incontournable. C'est résumé en 52 minutes dans le documentaire. Lady Gaga, mes chansons, ma vie, iconique. Et vous savez quoi? Bah forcément, sur Chérie FM ce matin. Lady Gaga arrive dans 30 minutes de musique non-stop. Souvenez-vous, les années 2000, c'était aussi Christina Aguilera et Martin Solveig sur Chérie FM ce matin.
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2: Il sera bientôt 11h.
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6: Un brin de fraîcheur ce matin et 30 minutes de musique non-stop avec Christina Aguilera, Lady Gaga et Martin Solveig sur Chérie FM. 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

0: Ouais.
1: La liste de fournitures scolaires dans la main. À 11h et la playlist 2000 dans les oreilles pour vous accompagner avec Superman Lovers, avec Lemar et Lady Gaga sur Chéri FM.
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0: Toujours là à vos côtés, ne manquez pas cette semaine encore, ça continue, Chérie Summer Party, c'est tous les soirs entre 19h et 20h sur Chérie FM. On accélère un peu le tempo de la playlist 2000, on invite les voisins et on profite encore des soirées d'été en musique avec Chérie FM. Là tout de suite au bureau, c'est un souvenir des années 2000 qui arrive, la BO du film Taxi 2 avec Samina Seri et Frédéric Diefenthal. One shot millénaire dans la playlist 2000 sur Chérie FM. Il y aura aussi le duo Beyoncé, Shakira et les Black Eyed Peas sur Chérie FM.
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0: quelle bonne idée d'avoir choisi Chérie FM après une matinée à faire la liste des fournitures scolaires. Chercher le bon cahier 21, 29, 7, 36 pages, couleur bleue. Une véritable chasse au trésor, cette histoire. Feuille à grand carreau, à petit carreau, le classeur, l'intercalaire. Et puis évidemment, la collection Diddle qui fait son grand retour en papeterie. Collection qui a évidemment marqué les années 2000. Les années 2000 dans la playlist de Chérie FM, c'est David Guetta. Il y aura aussi le duo Eminem et Rihanna, plus Christophe Willem. Tout ça, c'est avant midi sur Chérie FM.
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8: Et il sera bientôt midi.
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12: Et on prépare sa pause d'âge avec 30 minutes de musique non-stop. Neyo, Christophe Willem et David Guetta sont sur Chéri FM. C'est la playlist 2000.

0: Et sur Chérie FM, à l'instant, Christophe Willem avec son double juif.
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0: Allez, on plonge dans la playlist de Mille. Il est pile midi dans le Hainaut et en Picardie. Les Guru Josh Project, Nio et Céline Dion.
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0: Et sur Chérie FM, on adore ce tube de Justin Nuzuka, c'était After Tonight.
1: Dans le Hainaut et en Picardie, c'est Anthony Beck sur Chérie FM.
0: Allez, dans quelques jours, direction l'aéroport international Amiens-Henri Poté pour le Somme International Air Show. C'est donc à Albert Méholt pour ce rendez-vous à ne pas manquer dès 10h. Une journée de démonstration aérienne et découverte d'aussi de nombreux avions civils et militaires. La présence de prestigieuses formations et d'appareils venus de plusieurs pays. C'est un événement à ne pas manquer pour les amateurs d'aéronautique. Le samedi 29 août, c'est à l'aéroport international Amiens-Henri Poté. Allez, on redémarre la playlist 2000 avec notamment Amel Bent, Shaggy et Madonna.
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0: Et sur Chérie FM, on adore Keane, c'était Everybody's Changing.
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0: Et merci à Dido sur Chéri FM. Thank you.
1: Anthony Beck sur Chéri FM, dans le Hainaut et en Picardie.
0: Et merci d'avoir participé à notre jeu. Et c'est Nadine de Cambrai qui repart avec ses entrées pour Denlis Park. On aura d'autres cadeaux à vous offrir dans l'émission, bien évidemment, en cœur de l'après-midi. L'après-midi aussi se poursuit avec Evanescence, Spice Girls. C'est ce qui arrive dans quelques instants avant le top de 13h.
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26: Il sera bientôt 13h.
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28: Et sur Chérie FM, c'est reparti pour vous guider jusque 13h. On a les Spice Girls qui se préparent, Matt Pokora également. Et tout de suite, un tube de l'année 2003, Bring Me To Life. C'est signé Evanescence sur Chérie FM dans le Hainaut et en Picardie.

0: Et une artiste des années 2000 sur Chéri FM, c'était Kylie Minogue.
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0: Et l'après-midi se poursuit sur Chéri FM avec tout de suite Nelly Furtado, suivi de Matt Pokora et Shakira, il est 13h.

0: Et sur Chérie FM, le rythme oriental de ce duo de Leslie et Amine.
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0: 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Allez, dans quelques instants, on prépare pour vous Coldplay, Maria Carey ou encore le duo Enrique Iglesias et Nadia. Bel après-midi.
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Et de quoi bien démarrer ce début d'après-midi sur Chéri FM avec le duo Enrique Iglesias et Nadia. À suivre Ellie Goulding, mais aussi Jenali dans quelques instants. Mais pour tout de suite, l'agenda de vos sorties, ça se passe cette semaine et ce week-end dans le Hainaut et en Picardie. Et on vous donne quelques bonnes astuces. Et voici quelques idées de sorties pour cette semaine et ce week-end. L'autokin extérieur avec Perronne en fête. Rendez-vous ce dimanche, c'est dès 11h30 et c'est au square Anne-Marie Laforêt. Le forfait est à 30 euros. Autre rendez-vous avec la programmation culturelle à Noyon. C'est jusqu'au 1er septembre à la Maison pour tous du Mont-Siméon. À ne pas manquer ce vendredi, une séance de spectacle de marionnettes, l'exquise banquise. Séance le matin ainsi que de l'après-midi. C'est gratuit et c'est ouvert à tous à partir de l'âge de 6 ans. Et on termine par Soissons en lumière. Ce samedi, c'est à partir de 20h30, plongé dans l'univers de Soissons en lumière avec une visite nocturne originale à la découverte des coulisses d'un des sites emblématiques du parcours, notamment l'hôtel de ville. Tarif 8 euros, c'est pour tout public.

0: Et voilà pour Jenali sur Chéri FM.
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0: Allez, 13h42, parlons du concours Miss Excellence Nord. Il aura lieu dans quelques semaines, le samedi 12 septembre, dans le Cambrésis, à la salle polyvalente d'Écho d'Œuvre. Ouverture des portes à 18h30. 10 ans pour l'association organisatrice, un jury exceptionnel qui sera présent avec notamment Jean-Marc Généreux et d'autres, bien évidemment, à découvrir sur place. Une soirée placée sous le signe de l'élégance, du divertissement et de l'émotion. Rendez-vous le 12 septembre à Écho d'Œuvre. Allez, à suivre dans quelques instants. Il y aura notamment les Destiny's Child.
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22: Il sera bientôt 14h.
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25: Allez sur Chérie FM, retour de la playlist. On se guide vers le top de 14h et on retrouve Kenji Girac dans quelques instants. Aussi le son de Pink. Tout de suite, les Destiny's Child, Independent Woman. C'était pile en 2000 sur Chérie FM.

0: Et voilà pour l'inimitable Pink sur Chéri FM.
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0: Allez, il est pile 14h, même 14h01, sans plus tarder, la playlist 2000 avec Mary Mary, mais aussi les Link Up et Nathalie Imbruglia.

0: Premier succès signé Rihanna upon the replay.
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0: Et après, il y en a eu bien d'autres. On attend son retour avec impatience. Allez-nous avec impatience aussi. 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Allez, les Backstreet Boys se préparent, Tal, mais aussi The Calling.

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0: réveil sur Chérie FM, un instant, les Pussycat Dolls. Faisons un point sur la météo.
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0: Avec des nuages et quelques gouttes par endroit pour cet après-midi. À température, ça reste encore doux avec de 23 à 24 degrés pour les maximales. Pour demain, quelques passages pluvieux également dans le Hainaut et en Picardie. 16 à 17 degrés pour les minimales et jusque 24 aussi pour les maximales. Retour de la playlist 2000 sans plus tarder avec David Guetta et le groupe Tragédie.

0: Kings and Queens à l'instant, c'était Avamax.
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0: 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Allez, on retrouve la playlist 2000 avec Craig David, Céline Dion et Kanye West.
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27: Il sera bientôt 15h.
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0: La playlist 2000 en vacances, profitez-en si c'est le cas pour les autres. Ben on est là, chérie FM au travail, en voiture partout. Il est 15h, voilà Christina Aguilera et les Black Eyed Peas.
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0: Chérie FM en famille cet après-midi avec les quatre frères et sœurs du groupe The Corrs, qu'il est d'ailleurs toujours préférable d'avoir à la radio plutôt qu'au pied, les Corrs. Allez, on va rester en famille, nous aussi, deux membres de la Chérie Family, Alex Devoise et Tiffany Bonvoisin. Ils reviennent tous les matins dès la semaine prochaine pour vous réveiller en forme. Le Réveil Chérie reprend pour une nouvelle saison avec Alex et Tiff et avec vous tous qui nous avez peut-être rejoints, découverts pendant l'été. On compte sur vous aussi à votre retour. Le Réveil Chérie, 6h-9h et la playlist 2000 toute la journée avec Britney Spears qui va arriver très vite. On écoute Édouard Maya aussi cet après-midi et Tayo Cruz sur Chérie FM.
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0: Chérie FM pendant les vacances, au travail, en voiture, qu'importe où vous êtes, tant qu'il y a la playlist 2000, tous ces petits sons, tous ces bons souvenirs qui viennent réveiller l'ado qui sommeille en vous. Et pourtant, hein, les ados ont le sommeil très lourd. Vous le savez, vous qui êtes peut-être en vacances en ce moment avec des ados, ils se lèvent à midi, un bol de Chocapic en guise de déjeuner. Alors vous étiez ado dans les années 2000, vos parents à vous. Écoutez Chérie FM, et ben c'est votre tour, l'histoire se répète. Une demi-heure de musique sans interruption arrive sur Chérie FM, tube été 2000, Kevin Little. On va le retrouver dans les prochaines secondes avec Katy Perry aussi et Michael Jackson sur Chérie FM.
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11: Il sera bientôt 16h.
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0: Merci à vous tous d'avoir mis Chérie FM cet après-midi. Il est 16h. C'est l'heure des beignets, des chouchous sur la plage avec option sable croustillant sous les dents. La playlist 2000, Gavin Little et Katy Perry tout de suite.
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0: Vous écoutez Chérie FM, la playlist 2000 en vacances encore pour certains. Au boulot pour les autres, c'est le cas de Sophie qui a une grosse mission au travail aujourd'hui. Elle doit réparer une antenne sur l'ISS, la Station Spatiale Internationale. Sophie Adnaud, toute première française à faire une sortie dans l'espace. Cet après-midi, elle a quitté le SAS dans son petit scaphandre. Elle en a pour 6 heures de travaux. Puis alors, faut pas lâcher un outil là-haut. C'est donc une première historique pour une astronaute française. On n'est pas peu fiers. Allez, on va embarquer nous aussi dans la navette, direction les années 2000 sur Chérie FM. Une faille spatio-temporelle qui nous ramène Dante Thomas. Pink et aussi Jason Derulo sur Chérie FM.
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Bon mardi à tous, bonnes vacances à ceux qui en profitent. Vous êtes sur Chérie FM, la radio des années 2000. Martin Solveig nous y replongera dans quelques petites minutes, le temps de se mouiller la nuque. On retrouvera aussi Kélis, David Tavaré. Et tout de suite sur Chérie FM, voilà Oria dans ses soirées mondaines.

0: Vous avez mis Chérie FM cet été, vous resterez avec nous après, j'en suis sûre. La radio qui rend les vacances plus belles et aussi celle qui facilitera le passage au mois de septembre, vous verrez. Merci à tous d'avoir choisi Chérie FM. La fin de journée approche, avec elle le retour de Chérie Summer Party. Et oui, on continue tout l'été à vous faire danser, chanter à l'heure de l'apéro. Dès 19h sur Chérie FM avec Didier Bonicelle qui nous réserve une playlist 2000 parfaite pour le début de soirée. Avec tous nos classiques, tous nos tubes des étés 2000 comme David Tabaret à suivre. Summer Night dans la prochaine demi-heure sans interruption. Il y aura Justin Timberlake aussi et The Rasmus sur Chérie FM.
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13: Il sera bientôt 17h.
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0: FM, la playlist 2000 qui se poursuit en compagnie de Didier Bonicel ce soir. Bonsoir mon Didier, comment ça va?
1: Bonsoir Marion et Candice, bonsoir tout le monde.
0: Bonsoir à vous deux. Avec une sensation de vertige, on regardait les images à la télé de Sophie Adnot, la première française à faire une sortie dans l'espace. C'est impressionnant.
1: Elle est incroyable. Quand tu penses que Candice Riouet a le vertige dans l'ascenseur.
0: Oui, exactement. Elle est en train de monter une antenne à je ne sais pas combien de mètres d'altitude. Nous, on est à peine capable de monter un meuble
1: IKEA.
0: Voilà, c'est ça. Bon, et bien écoutez, c'est parti. On va en reparler plus en détail dans le Flash Info.
1: Ouais, absolument.
0: À 17h, c'est-à-dire dans quelques secondes. Et moi, je vous retrouve dès demain. Salut, salut.
1: Avec grand plaisir. À demain. Et la playlist 2000 de Chérie FM continue avec Yves Larocque et Justin Timberlake. Juste après la Minute Info sur Chérie FM. Bienvenue, 17h.
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1: Et la Minute Info de ce mardi est en direct avec Candice Riouet. Bonsoir Candice.
0: Bonsoir Didier, bonsoir à tous.
1: On commence avec la météo et pas mal de soleil sur une bonne partie du pays demain mercredi.
0: Oui, un beau ciel bleu dans le centre et tout le sud. Des Hauts-de-France au Pays de la Loire, on attend quelques gouttes au fil de la journée. Côté température, prévoyez 19 degrés le matin à Quimper, 22 à Paris et Bordeaux, 24 à Strasbourg, 26 à Lyon et 30 degrés à Nîmes. Dans l'après-midi, prévoyez jusqu'à 37 degrés à Montélimar. Et puis sur les routes, ça roule très bien, aucune difficulté à vous signaler.
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1: Et que faut-il retenir de ce mardi, Candice?
0: Un horizon pour les petites filles qui rêvent d'infini. Ce sont les mots d'Emmanuel Macron concernant la sortie dans l'espace de Sophie Adnot. L'astronaute est en ce moment en mission hors de l'ISS pour des réparations sur un système de transmission. Une première pour une Française. Dans le reste de l'actualité, Bercy doit détailler sa réponse au piratage massif du fisc. Une cyberattaque qui concerne quelques 700 000 contribuables. Parallèlement, une troisième fuite sur des données liées aux successions a été annoncée, mais rapidement stoppée. En bref, le parquet de Paris ouvre une enquête sur les soupçons d'ingérence russe visant Édouard Philippe et Gabriel Attal. Une série d'opérations de déstabilisation ont ciblé ces deux candidats à la présidentielle cet été.
1: Et puis Candice, on termine avec cet énorme carton pour l'Odyssée au cinéma.
0: Et oui, Didier, sorti mi-juillet, le nouveau film de Christopher Nolan a franchi le cap des 6 millions d'entrées. L'Odyssée devient donc le plus gros succès de l'année en France, devant le Marsupilami de Philippe Lachaud.
1: Ouais, et c'est là où je me dis, je ne l'ai toujours pas vu.
0: Bah, il faut aller le voir. Parce que c'est grandiose.
1: Ouais, et je sais que les exploitants de salles sont ravis parce qu'on a passé un très très bel été.
0: Ça, c'est bien ça.
1: Voilà, entre l'Odyssée, Spider-Man, Brand New Day qui cartonne.
0: Exactement.
1: Voilà, avec Tom Holland.
0: Et Zendaya.
1: Voilà. Et sa combinaison moulante.
0: Oui,
1: ça fait de belles petites fesses tout ça. Candice, à tout à l'heure, 18h.
0: À tout à l'heure, Didier.
1: Pour d'autres infos, soyez les bienvenus sur Chérie FM. C'est la playlist 2000 qui continue maintenant avec Justin Timberlake. Hey.

0: résultats. Belle fin de journée avec Amel Bent sur Chéri FM.
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0: Et le grand retour d'Amel Bent, une fois que l'été sera terminé, vous le notez, trois concerts exceptionnels, salle Playel à Paris 26, 27 et 28 novembre prochain. Il est 17h13, nous sommes en direct jusqu'à 20h, comme tous les jours, pour bien terminer cette journée de mardi, assez nuageuse d'ailleurs, sur les deux tiers nord du pays. On respire un tout petit peu, il fait encore très très chaud au sud. Et que vous soyez en vacances ou en train de rentrer du travail, c'est la playlist 2000 avec tout à l'heure à 17h30, le premier collector. L'occasion de découvrir des titres que vous n'avez pas entendus depuis très longtemps. C'est aussi pour ça que vous adorez Chéri FM. Et Sean Paul qui arrive juste après la météo. Il y aura aussi Sixpence None the Richer et Lynn Rimes dans la prochaine demi-heure sur Chéri FM.
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8: Avec un ciel couvert et des averses demain mercredi sur la Bretagne, la Normandie et les Pays de la Loire. Un ciel variable sur le Grand Est, l'île de France et la façade atlantique. Et puis sur le reste du pays, la journée de demain sera très ensoleillée avec des températures en nette baisse. On attend de 20 à 32 degrés sur la moitié nord. Il fera de 24 à 33 degrés sur la moitié sud. Mais on attend tout de même jusqu'à 34 degrés à Toulouse, Perpignan et Montpellier. Il fera 35 degrés à Lyon et 37 degrés à Montélimar. Bel été avec Chéri FM et la playlist 2000 qui continue maintenant avec Sean Paul.
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0: Vous écoutez Chérie FM, la radio qui vous éclate tout l'été avec tous vos tubes préférés des années 2000. Et on va pas s'arrêter là. Dans la prochaine demi-heure, il y aura Lynn Rimes, Kelly Clarkson ou encore Busta Rhymes et Mariah Carey. 17h31.
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0: Et je dirais même le premier collector Chérie FM jusqu'à fin août. 2 collecteurs par jour, 17h30, 18h30 sur Chérie FM. Et le collector Chérie FM, c'est aussi l'occasion pour nous de découvrir avec vous des titres un peu moins connus de vos artistes préférés. Et bien c'est le cas aujourd'hui avec ce titre qui est sorti en juillet 2007 sur le deuxième album solo de Beyoncé. Un titre produit et coécrit par The Neptunes et Pharrell Williams. Évidemment, voici Green Light. C'est du très très bon Beyoncé et c'est le premier collector de ce mardi sur Chérie FM.

0: Chéri FM, que vous écoutez la radio idéale pour bien terminer cette journée de mardi à 18h. Candice Riouet pour la Minute Info et vous allez tout savoir sur le retour d'une franchise culte de Marvel des années 2000. Ouais, ça va revenir. Candice vous raconte tout ça dans un petit peu moins d'un quart d'heure, ce sera juste après. Ce duo est la rencontre de deux univers, Busta Rhymes, Maria Carey, il y aura aussi Kelly Clarkson. Et vous allez chanter avec Yannick avant 18h sur Chéri FM.
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24: Il sera bientôt 18h.
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0: Ça, c'est sur Chéri FM. Vous n'avez pas vu les soirées apéro chez Candice Riouet?
1: Ah, jusqu'à l'aube, bébé.
0: Ah, jusqu'à l'aube, bébé. Facile. La Minute Info et la playlist 2000 de ce mardi qui continue en direct avec Cher et Christina Milian sur Chéri FM. Il est 18h.
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0: Candice Riouet, la Minute Info en direct. Candice, on démarre avec la météo et des températures beaucoup plus agréables demain mercredi.
1: Oui, prévoyez en matinée 19 degrés à Lille, 21 à Rennes et La Rochelle, 22 à Paris, 23 à Colmar, 25 à Toulouse, 28 degrés à Nice et 30 degrés à Montpellier. Dans l'après-midi, il fera jusqu'à 37 degrés à Valence. Et puis côté ciel, encore pas mal de soleil sur les trois quarts du pays, sauf dans le nord-ouest où ce sera plus nuageux, voire pluvieux des Hauts-de-France au Pays de la Loire. Et puis concernant vos conditions de circulation, un trafic fluide en ce moment sur les routes.
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0: Et que faut-il retenir de ce mardi, Candice?
1: Elle devient la première française à sortir dans l'espace. L'astronaute Sophie Adno est en mission hors de l'ISS pour effectuer des réparations sur un système de transmission. Une opération délicate qui doit durer 6h30. Dans le reste de l'actualité, une troisième fuite concernant des données liées aux successions a été annoncée cet après-midi par la Direction Générale des Finances Publiques. Une brèche qui a depuis été coupée. En bref, près de 1600 personnes ont été incarcérées pour des faits de violences sexuelles sur mineurs depuis l'affaire Liana, annonce cet après-midi de Gérald Darmanin sur X. Plus de 2100 informations judiciaires ont également été ouvertes.
0: Et on termine, Candice, avec Ryan Gosling qui va intégrer la franchise Marvel.
1: Oui, l'acteur tiendra le rôle de Johnny Blaze, célèbre motard fantôme au crâne enflammé dans le film Ghost Rider, un long métrage qui sortira le 28 juillet 2028. C'est pas pour tout de suite. Alors pour rappel, il y a déjà eu deux films Ghost Rider avec Nicolas Cage. C'était en 2007 et en 2011.
0: Ouais, et c'était pas des films qui sont restés.
1: C'était pas foufou.
0: Mais avec Ryan Gosling, tu vois, parce que ça va le changer de son personnage de Ken.
1: Ah oui, effectivement, ça va être pas mal.
0: Ah, il aura pas de petits shorts moulants non plus.
1: Non, il aura le crâne enflammé.
0: Voilà, c'est ça. Candice, à demain.
1: À demain, Didier.
0: 17h pour d'autres infos. Et puis d'ici là, je vous souhaite une très belle fin de journée. On est en mode chill. Été, relax avec la playlist 2000 à 19h tout à l'heure, chérie. Summer Party et tout de suite, voici Christina Milian.

0: Vous écoutez Chéri FM avec cet énorme tube signé des L5, une étincelle.
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0: Et elles font des étincelles, d'ailleurs, sans mauvais jeu de mots, les L5, puisqu'elles prêtent leur voix au personnage de la Pat' Patrouille, le film Mission Dino, dont elles interprètent aussi la chanson principale. Bah, c'est un joli carton, joli succès cet été en France, puisque le film a franchi le 1 000 000 d'entrées en France. Et vous allez retrouver les L5 l'année prochaine, février 2025, au Dôme de Paris, un concert-événement avec Chéri FM. Toutes les infos sont sur chérifm.fr à 18h30 pour bien terminer votre journée de mardi. Deuxième collector aujourd'hui. Il arrive juste après ce classique de Nio. Vous allez vous régaler avec Indila et Shakira à suivre dans la prochaine demi-heure sur Chéri FM.

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7: Et direction les plages tout l'été sur Chéri FM aux alentours de 18h20. Demain mercredi, un ciel très couvert avec des averses sur les plages de la Bretagne, de la mer du Nord et de la Manche. Pas mal de nuages en matinée sur les plages de Loire-Atlantique, de Vendée et du Golfe de Gascogne, mais des éclaircies attendues dans l'après-midi. Et puis un large soleil demain sur les plages de Méditerranée et de Corse, malgré quelques passages nuageux sur le Golfe du Lyon. Il fera dans l'eau 18 à 21 degrés sur les plages de la Manche, 20 à 25 degrés dans l'eau sur l'Atlantique, 25 à 27 sur la Méditerranée et de 29 à 30 degrés dans l'eau en Corse. Bel été et bonne plage avec Chéri FM et la playlist 2000 qui continue maintenant avec Nio.

0: Belle fin de journée avec la playlist 2000 de Chéri FM. On est en direct évidemment jusqu'à 20h. Juste après le deuxième collecteur d'aujourd'hui, il y aura Econ, Lady et Gwen Stefani à suivre sur Chéri FM.
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0: Il est 18h30, deuxième collecteur de ce mardi. Et alors, je vais vous dire, le deuxième collecteur que j'ai choisi va faire super plaisir à tous les fans d'Indochine, dont le film de la dernière tournée sortira, notez-le, le 20 novembre prochain. Indochine donnera également 3 concerts à guichet fermé à la scène musicale à Paris fin novembre. Alors, ce titre est sorti en novembre 2005. Vous l'aviez certainement dans votre MP3 à l'époque. Il est inspiré de l'univers d'Alice au Pays des Merveilles. Voici Alice et June, Indochine, et c'est le deuxième très bon collecteur de ce mardi, c'est sur Chéri FM.
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0: Chérie FM, la radio idéale pour bien terminer votre journée de mardi avec ce titre culte de Econ. Et si vous vous demandez depuis des années qui est la petite voix aiguë qui chante Lonely, et ben c'est un sample d'un titre de Bobby Winton sorti en 1962. Il va falloir un peu le chercher celui-ci. Il est 18h42, vous restez bien avec nous dans un peu plus d'un quart d'heure. C'est le Chérie Summer Party de ce mardi que nous allons ouvrir ensemble, 19h-20h. Pour vos soirées d'apéro, c'est la playlist de Chérie FM, avec dans la prochaine demi-heure, Lady, Easy Love, Gwen Stefani et Céline Dion. Tout ça, c'est pour vous avant 19h sur Chérie FM.
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13: Il sera bientôt 19h.
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0: vous souhaite un très bon début de soirée avec Chéri FM. Il est pile 19h et c'est Chéri Summer Party qui démarre en direct jusqu'à 20h avec Matafix. Et tout de suite, voici Britney Spears.
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0: début de soirée avec Chéri FM, Fergie, Ludacris. Ça, c'est la playlist 2000 de Chéri Summer, partie la plus glamour.
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0: À 19h15, bonsoir et bienvenue à vous qui nous retrouvez en étant direct avec toute l'équipe de Chéri FM à l'heure de l'apéro. Avec vous, jusqu'à 20h, c'est Chéri Summer Party, votre rendez-vous de l'été du lundi au dimanche. Alors je sais, c'est assez nuageux ce soir sur les deux tiers nord du pays, assez ensoleillé sur le sud-ouest, et pas idéal, idéal pour l'apéro. Heureusement, nous avons tout ce qu'il faut pour faire danser vos glaçons avant qu'ils fondent sur Chéri FM avec les Maroon 5. Qu'arrive dans la prochaine demi-heure de Chéri Summer Party, il y aura aussi la Suédoise Agnès. Really is me, c'est à suivre juste après la météo de Chéri FM.
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4: Nous aurons un ciel couvert et des averses demain mercredi sur la Bretagne, la Normandie et les Pays de la Loire. Un ciel variable sur le Grand Est, l'Île-de-France et la façade atlantique. Et puis sur le reste du pays, la journée de demain sera très ensoleillée avec des températures en nette baisse. Il fera de 20 à 32 degrés sur la moitié nord, de 24 à 33 sur la moitié sud. On attend tout de même jusqu'à 34 degrés à Toulouse, Perpignan et Montpellier, 35 à Lyon et 37 degrés à Montélimar. Bel été, c'est Chérie Summer Party en direct jusqu'à 20h sur Chérie FM avec tout de suite les Maroon 5.
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0: Bon début de soirée, bel été avec Chéri FM, Chéri Summer Party avec Timbaland, Nelly Furtado, Give It To Me et avec Victor que vous allez retrouver tout à l'heure à partir de 20h. On se disait mais il y a un titre de Madonna qui s'appelle Give It To Me.
1: Bien sûr.
0: Je ne sais pas qui a copié qui. Salut Victor.
1: Salut Didier, bonsoir tout le monde.
0: Est-ce que tu serais prêt à danser dans une station-service pour payer ton essence moins cher?
1: Vu le prix actuellement, oui, mille fois. Toute une journée,
0: s'il faut. Et nous sur le toit,
1: quand
0: carrément.
1: Même pas, quand même pas.
0: Eh bien, écoute, c'est l'idée qu'a eu le gérant d'une station-service de l'État de New York,
1: okay,
0: qui propose à ses clients d'esquisser quelques pas de danse qui sont reliés sur les réseaux sociaux. Donc, quitte à être ridicule, autant le faire les choses en grand.
1: Bien sûr.
0: Voilà. Moyennant une remise de 20% quand même à la pompe.
1: Ah oui, quand même.
0: Pas mal. Ouais, ouais.
1: Ah bah attends, j'y vais, je prends le premier vol pour New York.
0: Ah, mais moi je danse pendant 3 quarts d'heure. Ouais. Chéri Frenchy, tout à l'heure à partir de 20h en direct avec Victor. Et pour la suite de Chéri Summer Party, qu'as-tu choisi?
1: J'ai choisi un classique de Beyoncé, bien sûr.
0: Oh. On va se déhancher sur Crazy Love.
1: On s'entraîne pour la station essence.
0: Exactement. Voilà. Et après le déhanché de Victor, nous aurions les Kiss Kiss de Holly Valence.
1: Et là, vous aurez le déhanché de Didier Benissel, finalement.
0: Par exemple. Belle soirée avec Chéri FM.

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0: Bienvenue sur Chéri FM. Il est 20h, c'est Victor, je vous récupère et on démarre Chéri Frenchy. 2 heures de playlist 2000 en français, Najwa Belizel et Yel. C'est juste après Cyan Supa Crew.
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0: enfant, la SPA de ce titre de Najwa Belizel sur Chéri FM. Najwa Belizel que vous allez bientôt retrouver sur scène. Elle a annoncé sa participation à la troisième saison de la tournée I Got a Feeling, la tournée des années 2000. Ça se passe évidemment avec Chéri FM. Une tournée qui débutera l'automne 2027. Najwa Belizel sera là, mais il y aura aussi Willy Denze, Ken Safara, Tribal King, que des artistes cultes des années 2000. Vous allez vous régaler. Ils passeront forcément près de chez vous. On vous a mis toutes les dates et la billetterie sur chérifm.fr. Allez voir ça pendant que je vous prépare la suite de Chéri Frenchy. Elle aussi, c'est une artiste culte des années 2000. Leslie arrive. Je vous ai aussi prévu Vita et Faudel. On se régale avec la playlist 2000 ce soir sur Chéri FM.
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C'est Chéri FM que vous écoutez en plein cœur de Chéri Frenchy. La playlist 2000 continue avec celui qui sera en concert avec Chéri FM à l'Olympia le 26 avril prochain. Vous allez revivre les années 2000 avec lui. Faudel arrive et tout de suite vous allez chanter. Ça, on connaît par cœur. Voici Vita maintenant sur Chéri FM. Montez le son.

0: un classique de Jam, c'est Amel Bent sur Chérie FM. On se fait plaisir, c'est ça, Chérie Frenchie. Tous les soirs de 20h à 22h, votre playlist 2000 bascule uniquement en français pour chanter tous vos titres préférés de la décennie. Je viens de recevoir une petite vidéo là sur l'Insta de Chérie FM. Louise, du côté de la Côte d'Azur, était en plein karaoké avec ses copines. Elle profite de leurs vacances, profitez à fond. Bon début de soirée avec nous et avec la playlist 2000. Ça continue pour une nouvelle demi-heure de musique non-stop. Et je peux vous dire que vous n'allez pas arrêter de chanter. Non, non, absolument pas. L'âme pour démarrer la prochaine playlist 2000, ça on adore. Tribal Jam et Céline Dion aussi sont prévus avant 21h. Merci d'avoir choisi Chérie FM.
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0: Il est 21h, vous écoutez Chéri FM. En plein cœur de Chéri Frenchy, de 30 minutes de musique non-stop, la playlist 2000 continue. Chéri Falouna qui sera en concert à Paris en février, c'est juste après Neg Marron.
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0: J'espère que vous passez un bon début de soirée avec Chéri FM. C'est Chéri Frenchy là jusqu'à 22h. Votre rendez-vous tous les soirs sur Chéri FM. Et eux, ils vont faire leur retour tous les matins. Alex, Tiffany et toute l'équipe du Réveil Chéri reviennent ce lundi 24 août dès 6h. Vous allez les retrouver. Je peux vous dire qu'ils sont en pleine forme. Ils vous préparent plein de petites surprises pour cette nouvelle saison. Je sais que vous avez hâte de les retrouver. Encore un peu de patience. Rendez-vous lundi prochain et tous les matins de 6h à 9h. Elle est souvent venue nous voir dans le Réveil Chéri. Justement, Nadia arrive dans la playlist 2000. On croisera aussi Peps et Willy Denz et que des pépites, c'est ça, Chéri FM.
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0: belle soirée à l'écoute de Chérie FM. C'est la playlist 2000 qui vous accompagne en voiture, à la maison, en vacances. Voici Christophe May, Jennifer et Zao sur Chérie FM. Il est 22h.
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La Kermesse Festival vient d'annoncer une prochaine édition à Paris. Ce sera les 24 et 25 juillet 2027. On connaît pas encore la prog, mais on leur fait confiance. Eux, justement, ils ont fait plusieurs éditions de la Kermesse Festival cette année. Voici Tribal King dans la playlist 2000. Faf la rage arrive juste après.

La playlist 2000 de Chérie FM pour kiffer ce mardi soir. J'espère que tout va bien pour vous, que vous profitez bien de vos vacances. Pour ceux qui ont encore la chance d'y être, profitez bien de votre été. On n'oublie pas votre rendez-vous de l'été sur Chérie FM. C'est Chérie Summer Party, la playlist idéale pour l'apéro. C'est tous les soirs de 19h à 20h. Pendant une heure, c'est que des pépites qui s'enchaînent. Vous allez adorer. Notez bien, à partir de 19h, Chérie Summer Party avec Didier Bonicelle sur Chérie FM. Avant

0: les années 2000, c'est Nadia, Anastasia et Sébi Crawford. Chérie FM, c'est la playlist 2000.
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0: 23h, vous passez une bonne soirée avec Chéri FM et ça va continuer tout de suite. Laurent Wolf dans la playlist 2000, c'est juste après Blue Cantrell et Sean Paul.
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Ouais. C'est Victor avec vous sur Chéri FM. Je vous accompagne jusqu'à minuit, peut-être en voiture avec la playlist de Mila Fond. Britney Spears et Katy Perry arrivent après TLC maintenant sur Chéri FM.

Bonnes vacances avec Chérie FM et avec la playlist 2000. Il y en a une qui profite encore un petit peu des vacances, c'est Séverine Ferrer. Elle sera de retour dans un peu plus de 10 jours, le 31 août. Le retour de Chérie Génération 2000, tous les soirs de 22h à minuit. Elle vous dévoile plein de petites anecdotes sur les années 2000. Vous allez redécouvrir des titres aussi. Et croyez-moi, elle a profité de l'été pour vous réserver plein de surprises. Notez bien, retour de Séverine Ferrer dès le 31 août, 22h minuit sur Chérie FM. D'ici là, on retrouve une queen des années 2000, justement. Beyoncé arrive. On aura aussi Maroon 5 avant minuit dans la playlist 2000. Merci d'écouter Chérie FM.

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1: Il est minuit, la playlist 2000 de Chéri FM en non-stop jusqu'au retour du réveil chéri de l'été dès 6h. Voici Cisco, Uba Stank et Tayo Cruz.
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0: un instant, retour de la musique non-stop sur Chérie FM. 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